0: Bonjour à tous, on commence votre horoscope de ce lundi 27 juillet par les béliers. L'envie d'aller vite est bien présente, mais tout arrive au bon moment.
1: Taureau, une surprise pourrait bien changer le cours de votre journée.
2: Gémeaux, votre énergie est communicative, lancez-vous dans ce qui vous enthousiasme.
3: Cancer, l'amour et l'amitié occupent une belle place aujourd'hui.
4: Lion, les choses avancent, même si ce n'est pas aussi vite que vous le souhaiteriez.
5: Vierge, vous rayonnez sans même vous en rendre compte.
6: Balance, faites un peu de place dans votre quotidien en allégeant votre esprit ou votre intérieur, vous retrouverez un vrai souffle.
7: Scorpion, sortez de vos habitudes, une expérience différente pourrait réveiller une envie que vous aviez oubliée.
8: Sagittaire, reconnectez-vous à ce qui vous fait vraiment vibrer.
9: Capricorne, la journée sera bien remplie, pensez à ralentir de temps en temps.
10: Verseau, ce qui ressemble à un contretemps pourrait finalement vous conduire vers une bien meilleure direction.
11: Et enfin les poissons, vous n'avez rien à prouver, votre authenticité suffit largement à attirer l'attention des bonnes personnes.
0: Je vous souhaite à tous une

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1: Ce soir sur TF1, votre rendez-vous du lundi, Camping Paradis. Sur France 2, Enquête au Paradis. France 3, on continue les diffusions de films cet été, notamment avec Gérard Depardieu, c'est Les Fugitifs. Vous allez pouvoir retrouver la rediff de Florent raconte Panis sur France 4. M6, Permis de conduire, le grand test. Vous allez pouvoir retrouver notamment Mac Lesguy autour de cela. Allez, sur W9, dessin animé Astérix et la surprise de César. La comédie Tais-toi, avec notamment Gérard Depardieu et Jean Reno. Ça, c'est sur TMC. Et puis, appel d'urgence sur TFX. Incendie, accident, noyade, intervention périlleuse pour les pompiers de l'Ardèche. Voilà, je vous laisse sur votre choix et par avance, une belle soirée devant votre télévision.
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0: tous, on commence votre horoscope de ce lundi 27 juillet par les béliers. L'envie d'aller vite est bien présente, mais tout arrive au bon moment.
1: Taureau, une surprise pourrait bien changer le cours de votre journée.
2: Gémeaux, votre énergie est communicative, lancez-vous dans ce qui vous enthousiasme.
3: Cancer, l'amour et l'amitié occupent une belle place aujourd'hui.
4: Lion, les choses avancent, même si ce n'est pas aussi vite que vous le souhaiteriez.
5: Vierge, vous rayonnez sans même vous en rendre compte.
6: Balance, faites un peu de place dans votre quotidien en allégeant votre esprit ou votre intérieur, vous retrouverez un vrai souffle.
7: Scorpion, sortez de vos habitudes, une expérience différente pourrait réveiller une envie que vous aviez oubliée.
8: Sagittaire, reconnectez-vous à ce qui vous fait vraiment vibrer.
9: Capricorne, la journée sera bien remplie, pensez à ralentir de temps en temps.
10: Verseau, ce qui ressemble à un contretemps pourrait finalement vous conduire vers une bien meilleure direction.
11: Et enfin les poissons, vous n'avez rien à prouver, votre authenticité suffit largement à attirer l'attention des bonnes personnes.
12: Je vous souhaite à tous une très belle journée. 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
1: Ce soir sur TF1, votre rendez-vous du lundi, Camping Paradis. Sur France 2, Enquête au Paradis. France 3, on continue les diffusions de films cet été, notamment avec Gérard Depardieu, c'est Les Fugitifs. Vous allez pouvoir retrouver la rediff de Florent raconte Pani sur France 4. M6, Permis de conduire, le grand test. Vous allez pouvoir retrouver notamment Mac Lesguy autour de cela. Allez, sur W9, dessin animé Astérix et la surprise de César. La comédie Tais-toi, avec notamment Gérard Depardieu et Jean Reno. Ça, c'est sur TMC. Et puis, appel d'urgence sur TFX. Incendie, accident, noyade, intervention périlleuse pour les pompiers de l'Ardèche. Voilà, je vous laisse sur votre choix et par avance, une belle soirée devant votre télévision.
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1: 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Il est 6h.
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2: La météo des Hautes-Alpes et de la vallée de l'Ubaye avec Météo Alpes d'Urance.
3: Et cet après-midi, les conditions deviennent de plus en plus instables sur les Hautes-Alpes et l'Ubaye. Après une matinée très chaude, c'est le retour des orages. Le risque d'activité orageuse, parfois forte, se développera d'abord sur nos reliefs au fil des heures, avant de gagner l'ensemble de nos vallées en fin de journée et au cours de la soirée. Un vent du sud soufflera de manière modérée avec des rafales autour de 40 à 45 km/h. Côté mercure, la chaleur reste étouffante au plus fort de la journée, avec des maximales grimpant encore de 29 à 35 degrés. Et pour votre journée de mardi, la situation va s'apaiser. Le ciel hésitera entre passage de nuages élevés et belles éclaircies. Quelques averses éparses et sans cumul notable resteront possibles dans l'après-midi. Le vent du sud faiblira autour de 30 km/h et les températures resteront chaudes mais stables avec 14 à 19 degrés au lever du jour et de 29 à 35 degrés l'après-midi.
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0: Bonjour à tous, on commence votre horoscope de ce lundi 27 juillet par les béliers. L'envie d'aller vite est bien présente, mais tout arrive au bon moment.
1: Taureau, une surprise pourrait bien changer le cours de votre journée.
2: Gémeaux, votre énergie est communicative, lancez-vous dans ce qui vous enthousiasme.
3: Cancer, l'amour et l'amitié occupent une belle place aujourd'hui.
4: Lion, les choses avancent, même si ce n'est pas aussi vite que vous le souhaiteriez.
5: Vierge, vous rayonnez sans même vous en rendre compte.
6: Balance, faites un peu de place dans votre quotidien en allégeant votre esprit ou votre intérieur, vous retrouverez un vrai souffle.
7: Scorpion, sortez de vos habitudes, une expérience différente pourrait réveiller une envie que vous aviez oubliée.
8: Sagittaire, reconnectez-vous à ce qui vous fait vraiment vibrer.
9: Capricorne, la journée sera bien remplie, pensez à ralentir de temps en temps.
10: Verseau, ce qui ressemble à un contretemps pourrait finalement vous conduire vers une bien meilleure direction.
11: Et enfin les poissons, vous n'avez rien à prouver, votre authenticité suffit largement à attirer l'attention des bonnes personnes.
12: Je vous souhaite à tous une très belle journée.
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2: Bonjour à tous. On commence avec le point sur l'incendie du Bois Noir. Hier dimanche, la zone est restée sous étroite surveillance. Malgré un terrain difficile et des conditions météorologiques défavorables, 18 sapeurs-pompiers et 7 engins sont restés mobilisés tout au long de la journée afin de traiter les derniers points chauds. Le préfet des Hautes-Alpes a salué l'engagement de l'ensemble des intervenants et a appelé chacun à la plus grande vigilance pour éviter tout nouveau départ de feu. On reste dans les Hautes-Alpes avec une affaire judiciaire. Un homme de 27 ans a été condamné par le tribunal correctionnel de Gap après une intervention particulièrement violente à Chorges. Les faits remontent au 19 juillet dernier. Fortement alcoolisé lors d'une fête de village, il s'en était pris à 4 gendarmes avec des coups, des insultes et des menaces de mort. À l'audience, le prévenu a reconnu les faits et présenté ses excuses. Il écope de 12 mois de prison avec sursis et devra pendant 2 ans suivre des soins, exercer une activité professionnelle et indemniser les militaires victimes. Dans le reste de l'actualité, le fort des Têtes à Briançon a une nouvelle fois été la cible de tagueurs. Hier dimanche, l'inscription « Bienvenue aux réfugiés » est apparue sur le rempart ouest de ce monument historique. Le maire Arnaud Murgia a vivement dénoncé ces dégradations et demande au préfet d'agir fermement après un précédent tag « Free Gaza » relevé en avril dernier. Une enquête a été ouverte et la municipalité prévoit d'effacer rapidement ces inscriptions. À Gap maintenant, les nocturnes du centre-ville se poursuivent chaque mardi jusqu'au 18 août avec des concerts et des commerces ouverts jusqu'à 23h. La semaine dernière, la mode était à l'honneur grâce à 3 défilés organisés dans le centre-ville. Une initiative qui a séduit commerçants et visiteurs. Prochain rendez-vous demain mardi avant une soirée spéciale Harley prévue le 18 août. Enfin, un rendez-vous culturel en Ubaye. Ce mercredi à 18h, le parc de la communauté de communes à Barcelonnette accueillera Beau Bruit, une conférence performance musicale proposée dans le cadre des rencontres culturelles. Un spectacle mêlant récits et créations sonores autour du pastoralisme et des paysages de montagne. L'entrée est gratuite. Renseignements et réservations sur le site ubaye.com.
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1: La météo des Hautes-Alpes et de la vallée de l'Ubaye avec Météo Alpes d'Urance.
2: Et cet après-midi, les conditions deviennent de plus en plus instables sur les Hautes-Alpes et l'Ubaye. Après une matinée très chaude, c'est le retour des orages. Le risque d'activité orageuse, parfois forte, se développera d'abord sur nos reliefs au fil des heures avant de gagner l'ensemble de nos vallées en fin de journée et au cours de la soirée. Un vent du sud soufflera de manière modérée avec des rafales autour de 40 à 45 km/h. Côté mercure, la chaleur reste étouffante au plus fort de la journée avec des maximales grimpant encore de 29 à 35 degrés. Et pour votre journée de mardi, la situation va s'apaiser. Le ciel hésitera entre passage de nuages élevés et belles éclaircies. Quelques averses éparses et sans cumul notable resteront

0: possible dans l'après-midi. Le vent du sud faiblira autour de 30 km/h et les températures resteront chaudes mais stables avec 14 à 19 degrés au lever du jour et de 29 à 35 degrés l'après-midi.
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1: Ce soir sur TF1, votre rendez-vous du lundi, Camping Paradis. Sur France 2, Enquête au Paradis. France 3, on continue les diffusions de films cet été, notamment avec Gérard Depardieu, c'est Les Fugitifs. Vous allez pouvoir retrouver la rediff de Florent raconte Pani sur France 4. M6, Permis de conduire, le grand test. Vous allez pouvoir retrouver notamment Mac Lesguy autour de cela. Allez, sur W9, dessin animé Astérix et la surprise de César. La comédie Tais-toi, avec notamment Gérard Depardieu et Jean Reno. Ça, c'est sur TMC. Et puis, appel d'urgence sur TFX. Incendie, accident, noyade, intervention périlleuse pour les pompiers de l'Ardèche. Voilà, je vous laisse votre choix et par avance, une belle soirée devant votre télévision.
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6: Il est bientôt 7h. 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
0: 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Il est 7h.
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3: Bonjour à tous. Une vingtaine de départements du sud-est de la France sont maintenus aujourd'hui en vigilance orange à la canicule. Des orages localement virulents sont attendus sur un axe allant du sud-ouest au nord-est du pays. Ils pourraient être accompagnés de grêles, de fortes rafales de vent et de pluies parfois intenses. Un véhicule a pris feu hier en fin d'après-midi sur l'autoroute A61 près de Carcassonne dans l'Aude. Les flammes se sont rapidement propagées à la végétation approchant des habitations. Près de 100 hectares ont été parcourus. L'engagement massif de moyens humains et aériens a permis de rapidement contenir cet incendie qui a été annoncé fixé hier soir. 1850 hectares brûlés dans le Var, 41 maisons ont été détruites à la suite de l'incendie qui a parcouru le massif du Gros Bessillon qui n'était hier soir toujours pas fixé. L'action des pompiers a toutefois permis une amélioration de la situation. Des drones beaucoup plus puissants étaient attendus hier soir afin de repérer les points chauds et aiguiller les pompiers. En Gironde, la préfecture a annoncé hier que les habitants du Penche Village, de Lèchebourg et de la presqu'île de l'Eche-Cap-Ferré pourraient regagner leurs habitations dans la journée. Une femme de 37 ans a été mise en examen et écrouée hier pour le meurtre de son compagnon dont le corps avait été découvert samedi à son domicile de Saint-Gildas-de-Ruisse dans le Morbihan. L'homme de 45 ans aurait succombé à un coup de couteau au niveau de la clavicule. La suspecte a reconnu connaître la victime depuis 2 mois. Deux hélicoptères déployés contre les incendies en cours en Grèce sont entrés en collision dans les airs près du village côtier de Psatas sur le golfe de Corinthe. Le pilote et le copilote d'un des appareils ont été tués. L'équipage du second hélicoptère est sain et sauf. En une semaine, plus de 12 000 hectares de forêts et de terres agricoles ont brûlé en Grèce. Et du cyclisme, Lorena Vibes a remporté hier soir la 2e étape du Tour de France féminin à Genève après 147,9 km depuis Aigle, soit une 2e victoire en 2 jours pour la néerlandaise. Elle conserve son maillot jaune. Aujourd'hui au programme de la 3e étape, 156,5 km entre Genève et Poligny. Le peloton s'élancera à 13h45.
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4: La météo des Hautes-Alpes et de la vallée de l'Ubaye avec Météo Alpes d'Urance.
5: Et cet après-midi, les conditions deviennent de plus en plus instables sur les Hautes-Alpes et l'Ubaye. Après une matinée très chaude, c'est le retour des orages. Le risque d'activité orageuse, parfois forte, se développera d'abord sur nos reliefs au fil des heures, avant de gagner l'ensemble de nos vallées en fin de journée et au cours de la soirée. Un vent du sud soufflera de manière modérée avec des rafales autour de 40 à 45 km/h. Côté mercure, la chaleur reste étouffante au plus fort de la journée, avec des maximales grimpant encore de 29 à 35 degrés. Pour votre journée de mardi, la situation va s'apaiser. Le ciel hésitera entre passages de nuages élevés et belles éclaircies. Quelques averses éparses et sans cumul notable resteront possibles dans l'après-midi. Le vent du sud faiblira autour de 30 km/h et les températures resteront chaudes mais stables avec 14 à 19 degrés au lever du jour et de 29 à 35 degrés l'après-midi.
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0: Bonjour à tous, on commence votre horoscope de ce lundi 27 juillet par les béliers. L'envie d'aller vite est bien présente, mais tout arrive au bon moment. Taureau, une surprise pourrait bien changer le cours de votre journée. Gémeaux, votre énergie est communicative, lancez-vous dans ce qui vous enthousiasme. Cancer, l'amour et l'amitié occupent une belle place aujourd'hui. Lion, les choses avancent, même si ce n'est pas aussi vite que vous le souhaiteriez. Vierge, vous rayonnez sans même vous en rendre compte. Balance, faites un peu de place dans votre quotidien en allégeant votre esprit ou votre intérieur, vous retrouverez un vrai souffle. Scorpion, sortez de vos habitudes, une expérience différente pourrait réveiller une envie que vous aviez oubliée. Sagittaire, reconnectez-vous à ce qui vous fait vraiment vibrer. Capricorne, la journée sera bien remplie, pensez à ralentir de temps en temps. Verseau, ce qui ressemble à un contretemps pourrait finalement vous conduire vers une bien meilleure direction. Et enfin les poissons, vous n'avez rien à prouver, votre authenticité suffit largement à attirer l'attention des bonnes personnes. Je vous souhaite à tous une très belle journée.
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2: Bonjour à tous, on commence avec le point sur l'incendie du Bois Noir. Hier dimanche, la zone est restée sous étroite surveillance. Malgré un terrain difficile et des conditions météorologiques défavorables, 18 sapeurs-pompiers et 7 engins sont restés mobilisés tout au long de la journée afin de traiter les derniers points chauds. Le préfet des Hautes-Alpes a salué l'engagement de l'ensemble des intervenants et a appelé chacun à la plus grande vigilance pour éviter tout nouveau départ de feu. On reste dans les Hautes-Alpes avec une affaire judiciaire. Un homme de 27 ans a été condamné par le tribunal correctionnel de Gap après une intervention particulièrement violente à Chorges. Les faits remontent au 19 juillet dernier. Fortement alcoolisé lors d'une fête de village, il s'en était pris à 4 gendarmes avec des coups, des insultes et des menaces de mort. À l'audience, le prévenu a reconnu les faits et présenté ses excuses. Il écope de 12 mois de prison avec sursis et devra pendant 2 ans suivre des soins, exercer une activité professionnelle et indemniser les militaires victimes. Dans le reste de l'actualité, le fort des Têtes à Briançon a une nouvelle fois été la cible de tagueurs. Hier dimanche, l'inscription « Bienvenue aux réfugiés » est apparue sur le rempart ouest de ce monument historique. Le maire Arnaud Murgia a vivement dénoncé ces dégradations et demande au préfet d'agir fermement après un précédent tag « Free Gaza » relevé en avril dernier. Une enquête a été ouverte et la municipalité prévoit d'effacer rapidement ces inscriptions. À Gap maintenant, les nocturnes du centre-ville se poursuivent chaque mardi jusqu'au 18 août avec des concerts et des commerces ouverts jusqu'à 23h. La semaine dernière, la mode était à l'honneur grâce à 3 défilés organisés dans le centre-ville. Une initiative qui a séduit commerçants et visiteurs. Prochain rendez-vous demain mardi avant une soirée spéciale Harley prévue le 18 août. Enfin, un rendez-vous culturel en Ubaye. Ce mercredi à 18h, le parc de la communauté de communes à Barcelonnette accueillera Beau Bruit, une conférence performance musicale proposée dans le cadre des rencontres culturelles. Un spectacle mêlant récits et créations sonores autour du pastoralisme et des paysages de montagne. L'entrée est gratuite. Renseignements et réservations sur le site ubaye.com.
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1: La météo des Hautes-Alpes et de la vallée de l'Ubaye avec Météo Alpes d'Urance.
2: Et cet après-midi, les conditions deviennent de plus en plus instables sur les Hautes-Alpes et l'Ubaye. Après une matinée très chaude, c'est le retour des orages. Le risque d'activité orageuse, parfois forte, se développera d'abord sur nos reliefs au fil des heures avant de gagner l'ensemble de nos vallées en fin de journée et au cours de la soirée. Un banc de sud soufflera de manière modérée avec des rafales autour de 40 à 45 km/h. Côté mercure, la chaleur reste étouffante au plus fort de la journée avec des maximales grimpant encore de 29 à 35 degrés. Et pour votre journée de mardi, la situation va s'apaiser. Le ciel hésitera entre passage de nuages élevés et belles éclaircies. Quelques averses éparses et sans cumul notable resteront possibles dans l'après-midi. Le vent de sud faiblira autour de 30 km/h et les températures resteront chaudes mais stables avec 14 à 19 degrés au lever du jour et de 29 à 35 degrés l'après-midi.
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1: Ce soir sur TF1, votre rendez-vous du lundi, Camping Paradis. Sur France 2, Enquête au Paradis. France 3, on continue les diffusions de films cet été, notamment avec Gérard Depardieu, c'est Les Fugitifs. Vous allez pouvoir retrouver la rediff de Florent raconte Pani sur France 4. M6, Permis de conduire, le grand test. Vous allez pouvoir retrouver notamment Mac Lesguy autour de cela. Allez, sur W9, dessin animé Astérix et la surprise de César. La comédie Tais-toi, avec notamment Gérard Depardieu et Jean Reno. Ça, c'est sur TMC. Et puis, appel d'urgence sur TFX. Incendie, accident, noyade, intervention périlleuse pour les pompiers de l'Ardèche. Voilà, je vous laisse faire votre choix et par avance, une belle soirée devant votre télévision.
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2: 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Il est 8h.
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4: Bonjour à tous. Une vingtaine de départements du sud-est de la France sont maintenus aujourd'hui en vigilance orange à la canicule. Des orages localement virulents sont attendus sur un axe allant du sud-ouest au nord-est du pays. Ils pourraient être accompagnés de grêles, de fortes rafales de vent et de pluies parfois intenses. Un véhicule a pris feu hier en fin d'après-midi sur l'autoroute A61 près de Carcassonne dans l'Aude. Les flammes se sont rapidement propagées à la végétation approchant des habitations. Près de 100 hectares ont été parcourus. L'engagement massif de moyens humains et aériens a permis de rapidement contenir cet incendie qui a été annoncé fixé hier soir. 1850 hectares brûlés dans le Var, 41 maisons ont été détruites à la suite de l'incendie qui a parcouru le massif du Gros Bessillon qui n'était hier soir toujours pas fixé. L'action des pompiers a toutefois permis une amélioration de la situation. Des drones beaucoup plus puissants étaient attendus hier soir afin de repérer les points chauds et aiguiller les pompiers. En Gironde, la préfecture a annoncé hier que les habitants du Porche Village, de Lèchebourg et de la presqu'île de Lèche-Cap-Ferré pourraient regagner leurs habitations dans la journée. Une femme de 37 ans a été mise en examen et écrouée hier pour le meurtre de son compagnon dont le corps avait été découvert samedi à son domicile de Saint-Gildas-de-Ruys dans le Morbihan. L'homme de 45 ans aurait succombé à un coup de couteau au niveau de la clavicule. La suspecte a reconnu connaître la victime depuis 2 mois. Deux hélicoptères déployés contre les incendies en cours en Grèce sont entrés en collision dans les airs près du village côtier de Psattas sur le golfe de Corinthe. Le pilote et le copilote d'un des appareils ont été tués. L'équipage du second hélicoptère est sain et sauf. En une semaine, plus de 12 000 hectares de forêt et de terres agricoles ont brûlé en Grèce. Et du cyclisme, Lorena Vibes a remporté hier soir la 2e étape du Tour de France féminin à Genève après 147,9 km depuis Aigle, soit une 2e victoire en 2 jours pour la néerlandaise. Elle conserve son maillot jaune. Aujourd'hui au programme de la 3e étape, 156,5 km entre Genève et Poligny. Le peloton s'élancera à 13h45.
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6: La météo des Hautes-Alpes et de la vallée de l'Ubaye avec Météo Alpes d'Urance.
7: Et cet après-midi, les conditions deviennent de plus en plus instables sur les Hautes-Alpes et l'Ubaye. Après une matinée très chaude, c'est le retour des orages. Le risque d'activité orageuse, parfois forte, se développera d'abord sur nos reliefs au fil des heures, avant de gagner l'ensemble de nos vallées en fin de journée et au cours de la soirée. Un banc de sud soufflera de manière modérée avec des rafales autour de 40 à 45 km/h. Côté mercure, la chaleur reste étouffante au plus fort de la journée, avec des maximales grimpant encore de 29 à 35 degrés. Et pour votre journée de mardi, la situation va s'apaiser. Le ciel hésitera entre passages de nuages élevés et belles éclaircies. Quelques averses éparses et sans cumul notable resteront possibles dans l'après-midi. Le vent de sud faiblira autour de 30 km/h et les températures resteront chaudes mais stables avec 14 à 19 degrés au lever du jour et de 29 à 35 degrés l'après-midi.
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0: Bonjour à tous, on commence votre horoscope de ce lundi 27 juillet par les béliers. L'envie d'aller vite est bien présente, mais tout arrive au bon moment.
1: Taureau, une surprise pourrait bien changer le cours de votre journée.
2: Gémeaux, votre énergie est communicative, lancez-vous dans ce qui vous enthousiasme.
3: Cancer, l'amour et l'amitié occupent une belle place aujourd'hui.
4: Lion, les choses avancent, même si ce n'est pas aussi vite que vous le souhaiteriez.
5: Vierge, vous rayonnez sans même vous en rendre compte.
6: Balance, faites un peu de place dans votre quotidien en allégeant votre esprit ou votre intérieur, vous retrouverez un vrai souffle.
7: Scorpion, sortez de vos habitudes, une expérience différente pourrait réveiller une envie que vous aviez oubliée.
8: Sagittaire, reconnectez-vous à ce qui vous fait vraiment vibrer.
9: Capricorne, la journée sera bien remplie, pensez à ralentir de temps en temps.
10: Verseau, ce qui ressemble à un contretemps pourrait finalement vous conduire vers une bien meilleure direction.
11: Et enfin les poissons, vous n'avez rien à prouver, votre authenticité suffit largement à attirer l'attention des bonnes personnes.
0: Je vous souhaite à tous une

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3: Allez, bonjour à tous. On commence avec le point sur l'incendie du Bois Noir. Hier dimanche, la zone est restée sous étroite surveillance. Malgré un terrain difficile et des conditions météorologiques défavorables, 18 sapeurs-pompiers et 7 engins sont restés mobilisés tout au long de la journée afin de traiter les derniers points chauds. Le préfet des Hautes-Alpes a salué l'engagement de l'ensemble des intervenants et a appelé chacun à la plus grande vigilance pour éviter tout nouveau départ de feu. On reste dans les Hautes-Alpes avec une affaire judiciaire. Un homme de 27 ans a été condamné par le tribunal correctionnel de Gap après une intervention particulièrement violente à Chorges. Les faits remontent au 19 juillet dernier. Fortement alcoolisé lors d'une fête de village, il s'en était pris à 4 gendarmes avec des coups, des insultes et des menaces de mort. À l'audience, le prévenu a reconnu les faits et présenté ses excuses. Il écope de 12 mois de prison avec sursis et devra pendant 2 ans suivre des soins, exercer une activité professionnelle et indemniser les militaires victimes. Dans le reste de l'actualité, le fort des Têtes à Briançon a une nouvelle fois été la cible de tagueurs. Hier dimanche, l'inscription « Bienvenue aux réfugiés » est apparue sur le rempart ouest de ce monument historique. Le maire Arnaud Murgia a vivement dénoncé ces dégradations et demande au préfet d'agir fermement après un précédent tag « Frigaza » relevé en avril dernier. Une enquête a été ouverte et la municipalité prévoit d'effacer rapidement ces inscriptions. À Gap maintenant, les nocturnes du centre-ville se poursuivent chaque mardi jusqu'au 18 août avec des concerts et des commerces ouverts jusqu'à 23h. La semaine dernière, la mode était à l'honneur grâce à 3 défilés organisés dans le centre-ville. Une initiative qui a séduit commerçants et visiteurs. Prochain rendez-vous demain mardi avant une soirée spéciale Harley prévue le 18 août. Enfin, un rendez-vous culturel en Ubaye. Ce mercredi à 18h, le parc de la communauté de communes à Barcelonnette accueillera Beau Bruit, une conférence performance musicale proposée dans le cadre des rencontres culturelles. Un spectacle mêlant récits et créations sonores autour du pastoralisme et des paysages de montagne. L'entrée est gratuite. Renseignements et réservations sur le site ubaye.com.
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2: La météo des Hautes-Alpes et de la vallée de l'Ubaye avec Météo Alpes d'Urance.
3: Et cet après-midi, les conditions deviennent de plus en plus instables sur les Hautes-Alpes et l'Ubaye. Après une matinée très chaude, c'est le retour des orages. Le risque d'activité orageuse, parfois forte, se développera d'abord sur nos reliefs au fil des heures avant de gagner l'ensemble de nos vallées en fin de journée et au cours de la soirée. Un vent du sud soufflera demain.

0: manière modérée avec des rafales autour de 40 à 45 km/h. Côté Mercure, la chaleur reste étouffante au plus fort de la journée avec des maximales grimpant encore de 29 à 35 degrés. Pour votre journée de mardi, la situation va s'apaiser. Le ciel hésitera entre passages de nuages élevés et belles éclaircies. Quelques averses éparses et sans cumul notable resteront possibles dans l'après-midi. Le vent du sud faiblira autour de 30 km/h et les températures resteront chaudes mais stables avec 14 à 19 degrés au lever du jour et de 29 à 35 degrés l'après-midi.
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1: Ce soir sur TF1, votre rendez-vous du lundi, Camping Paradis. Sur France 2, Enquête au Paradis. France 3, on continue les diffusions de films cet été, notamment avec Gérard Depardieu, c'est Les Fugitifs. Vous allez pouvoir retrouver la rediff de Florent raconte Pani sur France 4. M6, Permis de conduire, le grand test. Vous allez pouvoir retrouver notamment Mac Lesguy autour de cela. Allez sur W9, dessin animé Astérix et la surprise de César. La comédie Tais-toi avec notamment Gérard Depardieu et Jean Reno. Ça, c'est sur TMC. Et puis appel d'urgence sur TFX. Incendie, accident, noyade, intervention périlleuse pour les pompiers de l'Ardèche. Voilà, je vous laisse sur votre choix et par avance, une belle soirée devant votre télévision.
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3: Il est bientôt 9h.
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4: Bonjour à tous. 7 départements du Sud-Ouest sont placés aujourd'hui en vigilance orange aux orages. La Dordogne, la Corrèze, le Lot, le Tarn-et-Garonne, le Tarn, la Haute-Garonne et l'Ariège. Météo France a par ailleurs maintenu 20 départements de l'Est et du Sud-Est en vigilance orange canicule, notamment le Var où sévit encore un incendie. Un véhicule a pris feu hier en fin d'après-midi sur l'autoroute A61 près de Carcassonne dans l'Aude. Les flammes se sont rapidement propagées à la végétation approchant des habitations. Près de 100 hectares ont été parcourus. L'engagement massif de moyens humains et aériens a permis de rapidement contenir cet incendie qui a été annoncé fixé hier soir. En Gironde, la préfecture a annoncé hier que les habitants du Porche Village, du Lèchebourg et de la presqu'île de Lèche-Cap-Ferré pourraient regagner leurs habitations dans la journée. 30 000 habitants du nord de la Moselle ont été confinés hier suite au déclenchement d'un spectaculaire incendie dans un entrepôt de déchets industriels classé Céveso à Gandrange. Pas moins de 135 pompiers ont été mobilisés. Le feu à l'origine d'un immense panache de fumée a été maîtrisé. Le risque de toxicité éliminé. Le bâtiment industriel a été détruit. Alors qu'une jeune femme de 25 ans est décédée lundi dernier à Nice dans un institut de beauté où elle était venue recevoir des injections clandestines de Botox, la ministre de la Santé Stéphanie Rist a réagi hier, appelant à faire toute la lumière sur cette affaire. Elle a également rappelé avec la plus grande fermeté que la pratique illégale de la médecine est une infraction pénale. 3 personnes ont été mises en examen dans ce dossier, dont 2 femmes placées en détention provisoire. Près de 60 000 migrants, pour la plupart de jeunes marocains, ont tenté en fin de semaine dernière de rallier l'enclave espagnole de Ceuta. La quasi-totalité d'entre eux a été renvoyée, au moins 72 morts à déplorer, selon le dernier bilan des autorités locales. Cette arrivée en masse a par ailleurs déclenché une crise diplomatique entre l'Espagne et ses partenaires européens. Les ministres de l'Intérieur des pays de l'UE devraient aborder demain ces événements lors d'une visioconférence organisée en urgence. Et la troisième étape du Tour de France féminin s'élancera cet après-midi à 13h45 depuis Genève, direction Poligny.
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5: La météo des Hautes-Alpes et de la vallée de l'Ubaye avec Météo Alpes d'Urance.
6: Et cet après-midi, les conditions deviennent de plus en plus instables sur les Hautes-Alpes et l'Ubaye. Après une matinée très chaude, c'est le retour des orages. Le risque d'activité orageuse, parfois forte, se développera d'abord sur nos reliefs au fil des heures avant de gagner l'ensemble de nos vallées en fin de journée et au cours de la soirée. Un banc de sud soufflera de manière modérée avec des rafales autour de 40 à 45 km/h. Côté mercure, la chaleur reste étouffante au plus fort de la journée avec des maximales grimpant encore de 29 à 35 degrés. Pour votre journée de mardi, la situation va s'apaiser. Le ciel hésitera entre passage de nuages élevés et belles éclaircies. Quelques averses éparses et sans cumul notable resteront possibles dans l'après-midi. Le vent de sud faiblira autour de 30 km/h et les températures resteront chaudes mais stables avec 14 à 19 degrés au lever du jour et de 29 à 35 degrés l'après-midi.
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0: Bonjour à tous, on commence votre horoscope de ce lundi 27 juillet par les béliers. L'envie d'aller vite est bien présente, mais tout arrive au bon moment.
1: Taureau, une surprise pourrait bien changer le cours de votre journée.
2: Gémeaux, votre énergie est communicative, lancez-vous dans ce qui vous enthousiasme.
3: Cancer, l'amour et l'amitié occupent une belle place aujourd'hui.
4: Lion, les choses avancent, même si ce n'est pas aussi vite que vous le souhaiteriez.
5: Vierge, vous rayonnez sans même vous en rendre compte.
6: Balance, faites un peu de place dans votre quotidien en allégeant votre esprit ou votre intérieur, vous retrouverez un vrai souffle.
7: Scorpion, sortez de vos habitudes, une expérience différente pourrait réveiller une envie que vous aviez oubliée.
8: Sagittaire, reconnectez-vous à ce qui vous fait vraiment vibrer.
9: Capricorne, la journée sera bien remplie, pensez à ralentir de temps en temps.
10: Verseau, ce qui ressemble à un contretemps pourrait finalement vous conduire vers une bien meilleure direction.
11: Et enfin les poissons, vous n'avez rien à prouver, votre authenticité suffit largement à attirer l'attention des bonnes personnes.
0: Je vous souhaite à tous une

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2: Bonjour à tous. On commence avec le point sur l'incendie du Bois Noir. Hier dimanche, la zone est restée sous étroite surveillance. Malgré un terrain difficile et des conditions météorologiques défavorables, 18 sapeurs-pompiers et 7 engins sont restés mobilisés tout au long de la journée afin de traiter les derniers points chauds. Le préfet des Hautes-Alpes a salué l'engagement de l'ensemble des intervenants et a appelé chacun à la plus grande vigilance pour éviter tout nouveau départ de feu. On reste dans les Hautes-Alpes avec une affaire judiciaire. Un homme de 27 ans a été condamné par le tribunal correctionnel de Gap après une intervention particulièrement violente à Chorges. Les faits remontent au 19 juillet dernier. Fortement alcoolisé lors d'une fête de village, il s'en était pris à 4 gendarmes avec des coups, des insultes et des menaces de mort. À l'audience, le prévenu a reconnu les faits et présenté ses excuses. Il écope de 12 mois de prison avec sursis et devra pendant 2 ans suivre des soins, exercer une activité professionnelle et indemniser les militaires victimes. Dans le reste de l'actualité, le fort des Têtes à Briançon a une nouvelle fois été la cible de Tiger. Hier dimanche, l'inscription « Bienvenue aux réfugiés » est apparue sur le rempart ouest de ce monument historique. Le maire Arnaud Murgia a vivement dénoncé ces dégradations et demande au préfet d'agir fermement après un précédent tag « Free Gaza » relevé en avril dernier. Une enquête a été ouverte et la municipalité prévoit d'effacer rapidement ces inscriptions. À Gap maintenant, les nocturnes du centre-ville se poursuivent chaque mardi jusqu'au 18 août avec des concerts et des commerces ouverts jusqu'à 23h. La semaine dernière, la mode était à l'honneur grâce à 3 défilés organisés dans le centre-ville. Une initiative qui a séduit commerçants et visiteurs. Prochain rendez-vous demain mardi avant une soirée spéciale Harley prévue le 18 août. Enfin, un rendez-vous culturel en Ubaye. Ce mercredi à 18h, le parc de la communauté de communes à Barcelonnette accueillera Beau Bruit, une conférence performance musicale proposée dans le cadre des rencontres culturelles. Un spectacle mêlant récits et créations sonores autour du pastoralisme et des paysages de montagne. L'entrée est gratuite. Renseignements et réservations sur le site ubaye.com.
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1: La météo des Hautes-Alpes et de la vallée de l'Ubaye avec Météo Alpes d'Hurance.
2: Et cet après-midi, les conditions deviennent de plus en plus instables sur les Hautes-Alpes et l'Ubaye. Après une matinée très chaude, c'est le retour des orages. Le risque d'activité orageuse, parfois forte, se développera d'abord sur nos reliefs au fil des heures avant de gagner l'ensemble de nos vallées en fin de journée et au cours de la soirée. Un vent du sud soufflera de manière modérée avec des rafales autour de 40 à 45 km/h. Côté mercure, la chaleur reste étouffante au plus fort de la journée avec des maximales grimpant encore de 29 à 35 degrés. Et pour votre journée de mardi, la situation va s'apaiser. Le ciel hésitera entre passage de nuages élevés et belles éclaircies. Quelques averses éparses et sans cumul notable resteront possibles dans l'après-midi. Le vent du sud faiblira autour de 30 km/h et les températures resteront chaudes mais stables avec 14 à 19 degrés au lever du jour et de 29 à 35 degrés l'après-midi.
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1: Ce soir sur TF1, votre rendez-vous du lundi, Camping Paradis. Sur France 2, Enquête au Paradis. France 3, on continue les diffusions de films cet été, notamment avec Gérard Depardieu, c'est Les Fugitifs. Vous allez pouvoir retrouver la rediff de Florent raconte Pani sur France 4. M6, Permis de conduire, le grand test. Vous allez pouvoir retrouver notamment Mac Lesguy autour de cela. Allez, sur W9, dessin animé Astérix et la surprise de César. La comédie Tais-toi, avec notamment Gérard Depardieu et Jean Reno. Ça, c'est sur TMC. Et puis, appel d'urgence sur TFX. Incendie, accident, noyade, intervention périlleuse pour les pompiers de l'Ardèche. Voilà, je vous laisse sur votre choix et par avance, une belle soirée devant votre télévision.
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0: 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Il est 10h.
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3: Bonjour à tous. 7 départements du Sud-Ouest sont placés aujourd'hui en vigilance orange aux orages. La Dordogne, la Corrèze, le Lot, le Tarn-et-Garonne, le Tarn, la Haute-Garonne et l'Ariège. Météo France a par ailleurs maintenu 20 départements de l'Est et du Sud-Est en vigilance orange canicule, notamment le Var où sévit encore un incendie. Un véhicule a pris feu hier en fin d'après-midi sur l'autoroute A61 près de Carcassonne dans l'Aude. Les flammes se sont rapidement propagées à la végétation approchant des habitations. Près de 100 hectares ont été parcourus. L'engagement massif de moyens humains et aériens a permis de rapidement contenir cet incendie qui a été annoncé fixé hier soir. En Gironde, la préfecture a annoncé hier que les habitants du Porche-Village, du Lèche-Bourg et de la presqu'île de Lèche-Cap-Ferré pourraient regagner leurs habitations dans la journée. 30 000 habitants du nord de la Moselle ont été confinés hier suite au déclenchement d'un spectaculaire incendie dans un entrepôt de déchets industriels classé Céveso à Gandrange. Pas moins de 135 pompiers ont été mobilisés. Le feu à l'origine d'un immense panache de fumée a été maîtrisée, le risque de toxicité éliminé, le bâtiment industriel a été détruit. Alors qu'une jeune femme de 25 ans est décédée lundi dernier à Nice dans un institut de beauté où elle était venue recevoir des injections clandestines de Botox, la ministre de la Santé Stéphanie Rist a réagi hier, appelant à faire toute la lumière sur cette affaire. Elle a également rappelé avec la plus grande fermeté que la pratique illégale de la médecine est une infraction pénale. 3 personnes ont été mises en examen dans ce dossier, dont 2 femmes placées en détention provisoire. Près de 60 000 migrants, pour la plupart de jeunes Marocains, ont tenté en fin de semaine dernière de rallier l'enclave espagnole de Ceuta. La quasi-totalité d'entre eux a été renvoyée, au moins 72 morts à déplorer, selon le dernier bilan des autorités locales. Cette arrivée en masse a par ailleurs déclenché une crise diplomatique entre l'Espagne et ses partenaires européens. Les ministres de l'Intérieur des pays de l'UE devraient aborder demain ces événements lors d'une visioconférence organisée en urgence. Et la 3e étape du Tour de France féminin s'élancera cet après-midi à 13h45 depuis Genève, direction Poligny.
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4: La météo des Hautes-Alpes et de la vallée de l'Ubaye avec Météo Alpes du Rance.
5: Et cet après-midi, les conditions deviennent de plus en plus instables sur les Hautes-Alpes et l'Ubaye. Après une matinée très chaude, c'est le retour des orages. Le risque d'activité orageuse, parfois forte, se développera d'abord sur nos reliefs au fil des heures, avant de gagner l'ensemble de nos vallées en fin de journée et au cours de la soirée. Un vent du sud soufflera de manière modérée avec des rafales autour de 40 à 45 km/h. Côté mercure, la chaleur reste étouffante au plus fort de la journée, avec des maximales grimpant encore de 29 à 35 degrés. Et pour votre journée de mardi, la situation va s'apaiser. Le ciel hésitera entre passage de nuages élevés et belles éclaircies. Quelques averses éparses et sans cumul notable resteront possibles dans l'après-midi. Le vent du sud faiblira autour de 30 km/h et les températures resteront chaudes mais stables avec 14 à 19 degrés au lever du jour et de 29 à 35 degrés l'après-midi.
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0: On reste dans les Hautes-Alpes avec une affaire judiciaire. Un homme de 27 ans a été condamné par le tribunal correctionnel de Gap après une intervention particulièrement violente à Chorges. Les faits remontent au 19 juillet dernier. Fortement alcoolisé lors d'une fête de village, il s'en était pris à 4 gendarmes avec des coups, des insultes et des menaces de mort. À l'audience, le prévenu a reconnu les faits et présenté ses excuses. Il écope de 12 mois de prison avec sursis et devra pendant 2 ans suivre des soins, exercer une activité professionnelle et indemniser les militaires victimes. Dans le reste de l'actualité, le fort des Têtes à Briançon a une nouvelle fois été la cible de tigers. Hier dimanche, l'inscription « Bienvenue aux réfugiés » est apparue sur le rempart ouest de ce monument historique. Le maire Arnaud Murgia a vivement dénoncé ces dégradations et demande au préfet d'agir fermement après un précédent tag Free Gaza relevé en avril dernier. Une enquête a été ouverte et la municipalité prévoit d'effacer rapidement ces inscriptions. À Gap maintenant, les nocturnes du centre-ville se poursuivent chaque mardi jusqu'au 18 août avec des concerts et des commerces ouverts jusqu'à 23h. La semaine dernière, la mode était à l'honneur grâce à 3 défilés organisés dans le centre-ville. Une initiative qui a séduit commerçants et visiteurs. Prochain rendez-vous demain mardi avant une soirée spéciale Harley prévue le 18 août. Enfin, un rendez-vous culturel en Ubaye. Ce mercredi à 18h, le parc de la communauté de communes à Barcelonnette accueillera Beau Bruit, une conférence performance musicale proposée dans le cadre des rencontres culturelles. Un spectacle mêlant récits et créations sonores autour du pastoralisme et des paysages de montagne. L'entrée est gratuite. Renseignements et réservations sur le site ubaye.com.
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2: La météo des Hautes Alpes et de la vallée de l'Ubaye avec Météo Alpes d'Urance.
0: Et cet après-midi, les conditions deviennent de plus en plus instables sur les Hautes-Alpes et l'Ubaye. Après une matinée très chaude, c'est le retour des orages. Le risque d'activité orageuse, parfois forte, se développera d'abord sur nos reliefs au fil des heures, avant de gagner l'ensemble de nos vallées en fin de journée et au cours de la soirée. Un vent du sud soufflera de manière modérée avec des rafales autour de 40 à 45 km/h. Côté mercure, la chaleur reste étouffante au plus fort de la journée, avec des maximales grimpant encore de 29 à 35 degrés. Et pour votre journée de mardi, la situation va s'apaiser. Le ciel hésitera entre passages de nuages élevés et belles éclaircies. Quelques averses éparses et sans cumul notable resteront possibles dans l'après-midi. Le vent du sud faiblira autour de 30 km/h et les températures resteront chaudes mais stables avec 14 à 19 degrés au lever du jour et de 29 à 35 degrés l'après-midi.
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0: 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Il est 11h.
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3: Bonjour à tous. 7 départements du Sud-Ouest sont placés aujourd'hui en vigilance orange aux orages. La Dordogne, la Corrèze, le Lot, le Tarn-et-Garonne, le Tarn, la Haute-Garonne et l'Ariège. Météo France a par ailleurs maintenu 20 départements de l'Est et du Sud-Est en vigilance orange canicule, notamment le Var où sévit encore un incendie. Un véhicule a pris feu hier en fin d'après-midi sur l'autoroute A61 près de Carcassonne dans l'Aude. Les flammes se sont rapidement propagées à la végétation approchant des habitations. Près de 100 hectares ont été parcourus. L'engagement massif de moyens humains et aériens a permis de rapidement contenir cet incendie qui a été annoncé fixé hier soir. En Gironde, la préfecture a annoncé hier que les habitants du Porche Village, du Lèchebourg et de la presqu'île de Lèche-Cap-Ferré pourraient regagner leurs habitations dans la journée. 30 000 habitants du nord de la Moselle ont été confinés hier suite au déclenchement d'un spectaculaire incendie dans un entrepôt de déchets industriels classé Céveso à Gandrange. Pas moins de 135 pompiers ont été mobilisés. Le feu à l'origine d'un immense panache de fumée a été maîtrisé, le risque de toxicité éliminé. Le bâtiment industriel a été détruit. Alors qu'une jeune femme de 25 ans est décédée lundi dernier à Nice dans un institut de beauté où elle était venue recevoir des injections clandestines de Botox, la ministre de la Santé Stéphanie Rist a réagi hier, appelant à faire toute la lumière sur cette affaire. Elle a également rappelé avec la plus grande fermeté que la pratique illégale de la médecine est une infraction pénale. 3 personnes ont été mises en examen dans ce dossier, dont 2 femmes placées en détention provisoire. Près de 60 000 migrants, pour la plupart de jeunes marocains, ont tenté en fin de semaine dernière de rallier l'enclave espagnole de Ceuta. La quasi-totalité d'entre eux a été renvoyée, au moins 72 morts à déplorer selon le dernier bilan des autorités locales. Cette arrivée en masse a par ailleurs déclenché une crise diplomatique entre l'Espagne et ses partenaires européens. Les ministres de l'Intérieur des pays de l'UE devraient aborder demain ces événements lors d'une visioconférence organisée en urgence. Et la 3e étape du Tour de France féminin s'élancera cet après-midi à 13h45 depuis Genève, direction Poligny.
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4: La météo des Hautes-Alpes et de la vallée de l'Ubaye avec Météo Alpes-Durance.
5: Et cet après-midi, les conditions deviennent de plus en plus instables sur les Hautes-Alpes et l'Ubaye. Après une matinée très chaude, c'est le retour des orages. Le risque d'activité orageuse, parfois forte, se développera d'abord sur nos reliefs au fil des heures avant de gagner l'ensemble de nos vallées en fin de journée et au cours de la soirée. Un vent du sud soufflera de manière modérée avec des rafales autour de 40 à 45 km/h. Côté mercure, la chaleur reste étouffante au plus fort de la journée avec des maximales grimpant encore de 29 à 35 degrés. Et pour votre journée de mardi, la situation va s'apaiser. Le ciel hésitera entre passage de nuages élevés et belles éclaircies. Quelques averses éparses et sans cumul notable resteront possibles dans l'après-midi. Le vent du sud faiblira autour de 30 km/h et les températures resteront chaudes mais stables avec 14 à 19 degrés au lever du jour et de 29 à 35 degrés l'après-midi.
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2: Bonjour à tous. On commence avec le point sur l'incendie du Bois Noir. Hier dimanche, la zone est restée sous étroite surveillance. Malgré un terrain difficile et des conditions météorologiques défavorables, 18 sapeurs-pompiers et 7 engins sont restés mobilisés tout au long de la journée afin de traiter les derniers points chauds. Le préfet des Hautes-Alpes a salué l'engagement de l'ensemble des intervenants et a appelé chacun à l'appui tout au long de la journée afin de traiter les derniers points chauds. Le préfet des Hautes-Alpes a salué l'engagement de l'ensemble des intervenants et a appelé chacun à la plus grande vigilance.

0: suivre des soins, exercer une activité professionnelle et indemniser les militaires victimes. Dans le reste de l'actualité, le fort des Têtes à Briançon a une nouvelle fois été la cible de tagueurs. Hier dimanche, l'inscription « Bienvenue aux réfugiés » est apparue sur le rempart ouest de ce monument historique. Le maire Arnaud Murgia a vivement dénoncé ces dégradations et demande au préfet d'agir fermement après un précédent tag Free Gaza relevé en avril dernier. Une enquête a été ouverte et la municipalité prévoit d'effacer rapidement ces inscriptions. À Gap maintenant, les nocturnes du centre-ville se poursuivent chaque mardi jusqu'au 18 août avec des concerts et des commerces ouverts jusqu'à 23h. La semaine dernière, la mode était à l'honneur grâce à 3 défilés organisés dans le centre-ville. Une initiative qui a séduit commerçants et visiteurs. Prochain rendez-vous demain mardi avant une soirée spéciale Harley prévue le 18 août. Enfin, un rendez-vous culturel en Ubaye. Ce mercredi à 18h, le parc de la communauté de communes à Barcelonnette accueillera Beau Bruit, une conférence performance musicale proposée dans le cadre des rencontres culturelles. Un spectacle mêlant récits et créations sonores autour du pastoralisme et des paysages de montagne. L'entrée est gratuite. Renseignements et réservations sur le site ubaye.com.
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2: La météo des Hautes-Alpes et de la vallée de l'Ubaye avec Météo Alpes d'Hurance.
0: Et cet après-midi, les conditions deviennent de plus en plus instables sur les Hautes-Alpes et l'Ubaye. Après une matinée très chaude, c'est le retour des orages. Le risque d'activité orageuse, parfois forte, se développera d'abord sur nos reliefs au fil des heures, avant de gagner l'ensemble de nos vallées en fin de journée et au cours de la soirée. Un vent du sud soufflera de manière modérée avec des rafales autour de 40 à 45 km/h. Côté mercure, la chaleur reste étouffante au plus fort de la journée, avec des maximales grimpant encore de 29 à 35 degrés. Et pour votre journée de mardi, la situation va s'apaiser. Le ciel hésitera entre passage de nuages élevés et belles éclaircies. Et quelques averses éparses et sans cumul notable resteront possibles dans l'après-midi. Le vent du sud faiblira autour de 30 km/h et les températures resteront chaudes mais stables avec 14 à 19 degrés au lever du jour et de 29 à 35 degrés l'après-midi.
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6: Il est bientôt midi. 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
0: 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Il est midi.
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3: Bonjour à tous. Incendie en France. 375 personnes, dont 142 mineurs, ont été interpellés en lien avec les feux. C'est ce qu'a indiqué le ministère de l'Intérieur. Les incendies en Gironde et dans l'Aude sont désormais fixés, mais les préfectures appellent à la vigilance alors que des reprises sont parfois à craindre compte tenu des fortes chaleurs. 20 départements sont en vigilance à la canicule. De son côté, le président de la région Nouvelle-Aquitaine a assuré que le Porge n'a pas été abandonné lors des incendies au profit du Cap Ferret. Le méga-feu en Gironde est fixé et les pouvoirs publics commencent à dresser le bilan. Alain Rousset est donc revenu sur la gestion de l'incendie dans la commune, qui a été l'une des plus touchées, et a démenti les propos de certains habitants. Rentrée scolaire, les dépenses moyennes des familles sont en hausse de 79 euros par rapport à l'année dernière. 56% des parents craignent d'ailleurs le manque d'argent. C'est ce que montrent les conclusions du baromètre CSA Cofidis. L'allocation de rentrée scolaire sera quant à elle versée le 18 août à 3 millions de familles dans le pays. Justice, visé par une plainte pour viol, le maire de Concarneau doit se mettre provisoirement en retrait de ses fonctions, selon l'opposition. Une plainte pour viol a été déposée contre Quentin Gaillard en mars. L'élu conteste les faits et a certifié qu'il continuera à exercer pleinement ses responsabilités. Il a précisé que cette plainte représente une volonté évidente de le salir en pleine campagne municipale. Guerre à Gaza, Israël est inquiet après l'annonce faite par Donald Trump d'un plan pour désarmer le Hamas. L'État hébreu a indiqué avoir fait part de ses inquiétudes à Washington autour du cadre posé. Il a précisé que la version rendue publique ne reflète pas la position d'Israël. Le désarmement du Hamas est l'un des points clés de la deuxième phase du plan de paix du président américain. Cinéma, Spider-Man Brand New Day a signé le deuxième meilleur lancement de l'histoire du box-office mondial. Le film a cumulé 355 millions de dollars rien qu'en Amérique du Nord pour son premier week-end d'exploitation. Seul Avengers Endgame avait fait mieux dans l'histoire avec 357 millions de dollars.
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4: La météo des Hautes-Alpes et de la vallée de l'Ubaye avec Météo Alpes Durance.
5: Et cet après-midi, les conditions deviennent de plus en plus instables sur les Hautes-Alpes et l'Ubaye. Après une matinée très chaude, c'est le retour des orages. Le risque d'activité orageuse, parfois forte, se développera d'abord sur nos reliefs au fil des heures, avant de gagner l'ensemble de nos vallées en fin de journée et au cours de la soirée. Un vent du sud soufflera de manière modérée avec des rafales autour de 40 à 45 km/h. Côté mercure, la chaleur reste étouffante au plus fort de la journée, avec des maximales grimpant encore de 29 à 35 degrés. Et pour votre journée de mardi, la situation va s'apaiser. Le ciel hésitera entre passage de nuages élevés et belles éclaircies. Quelques averses éparses et sans cumul notable resteront possibles dans l'après-midi. Le vent du sud faiblira autour de 30 km/h et les températures resteront chaudes mais stables avec 14 à 19 degrés au lever du jour et de 29 à 35 degrés l'après-midi.
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3: Bonjour à tous, on commence avec le point sur l'incendie du Bois Noir. Hier dimanche, la zone est restée sous étroite surveillance. Malgré un terrain difficile et des conditions météorologiques défavorables, 18 sapeurs-pompiers et 7 engins sont restés mobilisés tout au long de la journée afin de traiter les derniers points chauds. Le préfet des Hautes-Alpes a salué l'engagement de l'ensemble des intervenants et a appelé chacun à la plus grande vigilance pour éviter tout nouveau départ de feu. On reste dans les Hautes-Alpes avec une affaire judiciaire. Un homme de 27 ans a été condamné par le tribunal correctionnel de Gap après une intervention particulièrement violente à Chorges. Les faits remontent au 19 juillet dernier. Fortement alcoolisé lors d'une fête de village, il s'en était pris à 4 gendarmes avec des coups, des insultes et des menaces de mort. À l'audience, le prévenu a reconnu les faits et présenté ses excuses. Il écope de 12 mois de prison avec sursis et devra pendant 2 ans suivre des soins, exercer une activité professionnelle et indemniser les militaires victimes. Dans le reste de l'actualité, le fort des Têtes à Briançon a une nouvelle fois été la cible de Tiger. Hier dimanche, l'inscription « Bienvenue aux réfugiés » est apparue sur le rempart ouest de ce monument historique. Et la cible de Tiger. Hier dimanche, l'inscription « Bienvenue aux réfugiés » est apparue sur le rempart ouest de ce monument historique. Le maire Arnaud

0: avant une soirée spéciale Harley prévue le 18 août. Enfin, un rendez-vous culturel en Dubaï. Ce mercredi à 18h, le parc de la communauté de communes à Barcelonnette accueillera Beau Bruit, une conférence performance musicale proposée dans le cadre des rencontres culturelles. Un spectacle mêlant récits et créations sonores autour du pastoralisme et des paysages de montagne. L'entrée est gratuite. Renseignements et réservations sur le site ubaï.com.
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2: La météo des Hautes-Alpes et de la vallée de l'Ubaï avec Météo Alpes d'Urance.
0: Et cet après-midi, les conditions deviennent de plus en plus instables sur les Hautes-Alpes et l'Ubaï. Après une matinée très chaude, c'est le retour des orages. Le risque d'activité orageuse, parfois forte, se développera d'abord sur nos reliefs au fil des heures avant de gagner l'ensemble de nos vallées en fin de journée et au cours de la soirée. Un vent du sud soufflera de manière modérée avec des rafales autour de 40 à 45 km/h. Côté mercure, la chaleur reste étouffante au plus fort de la journée avec des maximales grimpant encore de 29 à 35 degrés. Et pour votre journée de mardi, la situation va s'apaiser. Le ciel hésitera entre passages de nuages élevés et belles éclaircies. Quelques averses éparses et sans cumul notable resteront possibles dans l'après-midi. Le vent du sud faiblira autour de 30 km/h et les températures resteront chaudes mais stables avec 14 à 19 degrés au lever du jour et de 29 à 35 degrés l'après-midi.
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2: Il est bientôt 13h.
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0: 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Il est 13h.
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3: Bonjour à tous. Incendie en France, 375 personnes, dont 142 mineurs, ont été interpellés en lien avec les feux. C'est ce qu'a indiqué le ministère de l'Intérieur. Les incendies en Gironde et dans l'Aude sont désormais fixés, mais les préfectures appellent à la vigilance alors que des reprises sont parfois à craindre compte tenu des fortes chaleurs. 20 départements sont en vigilance à la canicule. De son côté, le président de la région Nouvelle-Aquitaine a assuré que le Porge n'a pas été abandonné lors des incendies au profit du Cap Ferret. Le méga-feu en Gironde est fixée et les pouvoirs publics commencent à dresser le bilan. Alain Rousset est donc revenu sur la gestion de l'incendie dans la commune, qui a été l'une des plus touchées et a démenti les propos de certains habitants. Rentrée scolaire, les dépenses moyennes des familles sont en hausse de 79 euros par rapport à l'année dernière. 56% des parents craignent d'ailleurs le manque d'argent. C'est ce que montrent les conclusions du baromètre CSA Cofidis. L'allocation de rentrée scolaire sera quant à elle versée le 18 août à 3 millions de familles dans le pays. Justice, visé par une plainte pour viol, le maire de Concarneau doit se mettre provisoirement en retrait de ses fonctions, selon l'opposition. Une plainte pour viol a été déposée contre Quentin Gaillard en mars. L'élu conteste les faits et a certifié qu'il continuera à exercer pleinement ses responsabilités. Il a précisé que cette plainte représente une volonté évidente de le salir en pleine campagne municipale. Guerre à Gaza, Israël est inquiet après l'annonce faite par Donald Trump d'un plan pour désarmer le Hamas. L'État hébreu a indiqué avoir fait part de ses inquiétudes à Washington autour du cadre posé. Il a précisé que la version rendue publique ne reflète pas la position d'Israël. Le désarmement du Hamas est l'un des points clés de la deuxième phase du plan de paix du président américain. Cinéma, Spider-Man Brand New Day a signé le deuxième meilleur lancement de l'histoire du box-office mondial. Le film a cumulé 355 millions de dollars rien qu'en Amérique du Nord pour son premier week-end d'exploitation. Seul Avengers Endgame avait fait mieux dans l'histoire avec 357 millions de dollars.
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4: La météo des Hautes-Alpes et de la vallée de l'Ubaye avec Météo Alpes-Durance.
5: Et cet après-midi, les conditions deviennent de plus en plus instables sur les Hautes-Alpes et l'Ubaï. Après une matinée très chaude, c'est le retour des orages. Le risque d'activité orageuse, parfois forte, se développera d'abord sur nos reliefs au fil des heures, avant de gagner l'ensemble de nos vallées en fin de journée et au cours de la soirée. Un vent du sud soufflera de manière modérée avec des rafales autour de 40 à 45 km/h. Côté mercure, la chaleur reste étouffante au plus fort de la journée, avec des maximales grimpant encore de 29 à 35 degrés. Pour votre journée de mardi, la situation va s'apaiser. Le ciel hésitera entre passage de nuages élevés et belles éclaircies. Quelques averses éparses et sans cumul notable resteront possibles dans l'après-midi. Le vent du sud faiblira autour de 30 km/h et les températures resteront chaudes mais stables avec 14 à 19 degrés au lever du jour et de 29 à 35 degrés l'après-midi.
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0: 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Il est 14h.
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2: Bonjour à tous. Incendie en France, 375 personnes, dont 142 mineurs, ont été interpellés en lien avec les feux. C'est ce qu'a indiqué le ministère de l'Intérieur. Les incendies en Gironde et dans l'Aude sont désormais fixés, mais les préfectures appellent à la vigilance, alors que des reprises sont parfois à craindre, compte tenu des fortes chaleurs. 20 départements sont en vigilance à la canicule. De son côté, le président de la région Nouvelle-Aquitaine a assuré que le Porge n'a pas été abandonné lors des incendies au profit du Cap Ferret. Le méga-feu en Gironde ronde est fixée et les pouvoirs publics commencent à dresser le bilan. Alain Rousset est donc revenu sur la gestion de l'incendie dans la commune, qui a été l'une des plus touchées, et a démenti les propos de certains habitants. Rentrée scolaire, les dépenses moyennes des familles sont en hausse de 79 € par rapport à l'année dernière. 56% des parents craignent d'ailleurs le manque d'argent. C'est ce que montrent les conclusions du baromètre CSA Cofidis. L'allocation de rentrée scolaire sera quant à elle versée le 18 août à 3 millions de familles dans le pays. Justice, visé par une plainte pour viol, le maire de Concarneau doit se mettre provisoirement en retrait de ses fonctions, selon l'opposition. Une plainte pour viol a été déposée contre Quentin Gaillard en mars. L'élu conteste les faits et a certifié qu'il continuera à exercer pleinement ses responsabilités. Il a précisé que cette plainte représente une volonté évidente de le salir en pleine campagne municipale. Guerre à Gaza, Israël est inquiet après l'annonce faite par Donald Trump d'un plan pour désarmer le Hamas. L'État hébreu a indiqué avoir fait part de ses inquiétudes à Washington autour du cadre posé. Il a précisé que la version rendue publique ne reflète pas la position d'Israël. Le désarmement du Hamas est l'un des points clés de la deuxième phase du plan de paix du président américain. Cinéma, Spider-Man Brand New Day a signé le deuxième meilleur lancement de l'histoire du box-office mondial. Le film a cumulé 355 millions de dollars rien qu'en Amérique du Nord pour son premier week-end d'exploitation. Seul Avengers Endgame avait fait mieux dans l'histoire avec 357 millions de dollars.
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0: 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Il est 15h.
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3: Bonjour à tous. Incendie en France. 375 personnes, dont 142 mineurs, ont été interpellées en lien avec les feux. C'est ce qu'a indiqué le ministère de l'Intérieur. Les incendies en Gironde et dans l'Aude sont désormais fixés, mais les préfectures appellent à la vigilance alors que des reprises sont parfois à craindre compte tenu des fortes chaleurs. 20 départements sont en vigilance à la canicule. De son côté, le président de la région Nouvelle-Aquitaine a assuré que le Porge n'a pas été abandonné lors des incendies au profit du Cap Ferret. Le méga-feu en Gironde est fixée et les pouvoirs publics commencent à dresser le bilan. Alain Rousset est donc revenu sur la gestion de l'incendie dans la commune, qui a été l'une des plus touchées, et a démenti les propos de certains habitants. Rentrée scolaire, les dépenses moyennes des familles sont en hausse de 79 euros par rapport à l'année dernière. 56% des parents craignent d'ailleurs le manque d'argent. C'est ce que montrent les conclusions du baromètre CSA Cofidis. L'allocation de rentrée scolaire sera quant à elle versée le 18 août à 3 millions de familles dans le pays. Justice, visé par une plainte pour viol, le maire de Concarneau doit se mettre provisoirement en retrait de ses fonctions, selon l'opposition. Une plainte pour viol a été déposée contre Quentin Gaillard en mars. L'élu conteste les faits et a certifié qu'il continuera à exercer pleinement ses responsabilités. Il a précisé que cette plainte représente une volonté évidente de le salir en pleine campagne municipale. Guerre à Gaza, Israël est inquiet après l'annonce faite par Donald Trump d'un plan pour désarmer le Hamas. L'État hébreu a indiqué avoir fait part de ses inquiétudes à Washington autour du cadre posé. Il a précisé que la version rendue publique ne reflète pas la position d'Israël. Le désarmement du Hamas est l'un des points clés de la deuxième phase du plan de paix du président américain. Cinéma, Spider-Man Brand New Day a signé le deuxième meilleur lancement de l'histoire du box-office mondial. Le film a cumulé 355 millions de dollars rien qu'en Amérique du Nord pour son premier week-end d'exploitation. Seul Avengers Endgame avait fait mieux dans l'histoire avec 357 millions de dollars.
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0: 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Il est 16h.
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3: Bonjour à tous. Le département du Var reste en vigilance orange pour canicule ce lundi et les pompiers sont toujours sur le front pour contenir les reprises de feu dans des conditions particulièrement défavorables. L'incendie qui a démarré vendredi près du massif du Gros Bessillon est contenu et n'a pas progressé la nuit dernière, mais il n'est toujours pas fixé à ce stade. Les flammes qui ont déjà parcouru plus de 1800 hectares ont menacé plusieurs villages dont les habitants évacués une partie du week-end ont pu regagner leur domicile. Ce matin, 1500 sapeurs-pompiers appuyés par 470 engins restent mobilisés. Des bulldozers opérés par l'armée sont aussi en action pour ouvrir de nouvelles pistes afin de positionner des engins de lutte sur des secteurs particulièrement sensibles. Et puis concernant les incendies en Gironde et dans l'Aude, ils sont fixés, mais les préfectures des deux départements appellent à la vigilance alors que des reprises sont parfois possibles. 36 départements sont en risque élevé de feux de forêt ce lundi selon Météo France et 20 départements sont toujours en vigilance orange canicule. Sur le front des incendies, toujours en Grèce, des avions bombardiers d'eau ont enfin pu entrer en action ce lundi dans la région d'Athènes où la situation reste menaçante mais s'est légèrement améliorée. Les rafales de vent ont diminué, les foyers principaux se trouvent actuellement à 50 km environ au nord-ouest de la capitale grecque. Dans le reste de l'actualité, la présidente de la Commission européenne, Ursula von der Leyen, a appelé ce lundi à trouver une réponse européenne commune pour consolider les frontières du bloc après la crise migratoire de Ceuta et les tensions diplomatiques qu'elle a suscitées. Cet épisode montre clairement que nous devons aller plus loin pour renforcer nos frontières aux points les plus sensibles. C'est ce qu'elle écrit dans une lettre adressée au Premier ministre espagnol Pedro Sanchez.
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1: Il est bientôt 17h.
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2: 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Il est 17h.
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4: Bonjour à tous. Le département du Var reste en vigilance orange pour canicule ce lundi et les pompiers sont toujours sur le front pour contenir les reprises de feu dans des conditions particulièrement défavorables. L'incendie qui a démarré vendredi près du massif du Gros Bessillon est contenu et n'a pas progressé la nuit dernière, mais il n'est toujours pas fixé à ce stade. Les flammes qui ont déjà parcouru plus de 1800 hectares ont menacé plusieurs villages dont les habitants évacués une partie du week-end ont pu regagner leur domicile ce matin. 1500 sapeurs-pompiers appuyés par 470 engins restent mobilisés. Des bulldozers opérés par l'armée sont aussi en action pour ouvrir de nouvelles pistes afin de positionner des engins de lutte sur des secteurs particulièrement sensibles. Et puis concernant les incendies en Gironde et dans l'Aude, ils sont fixés, mais les préfectures des deux départements appellent à la vigilance alors que des reprises sont parfois possibles. 36 départements sont en risque élevé de feux de forêt ce lundi selon Météo France et 20 départements sont toujours en vigilance orange canicule. Sur le front des incendies toujours en Grèce, des avions bombardiers d'eau ont enfin pu entrer en action ce lundi dans la région d'Athènes où la situation reste menaçante mais s'est légèrement améliorée. Les rafales de vent ont diminué, les foyers principaux se trouvent actuellement à 50 km environ au nord-ouest de la capitale grecque. Dans le reste de l'actualité, la présidente de la Commission européenne, Ursula von der Leyen, a appelé ce lundi à trouver une réponse européenne commune pour consolider les frontières du bloc après la crise migratoire de Ceuta et les tensions diplomatiques qu'elle a suscitées. Cet épisode montre clairement que nous devons aller plus loin pour renforcer nos frontières aux points les plus sensibles. C'est ce qu'elle écrit dans une lettre adressée au Premier ministre espagnol Pedro Sanchez.
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6: La météo des Hautes-Alpes et de la vallée de l'Ubaye avec Météo Alpes d'Urance.
7: Demain mardi, l'atmosphère s'annonce instable au cours de la journée sur les Hautes-Alpes et l'Ubaye. La matinée débutera sous un ciel chargé de nuages élevés, puis les bourgeonnements seront de retour au fil de l'après-midi sur les reliefs. Un risque d'orage ira en augmentant au fil des heures sur les massifs, avant de pouvoir s'étendre jusqu'en vallée en fin d'après-midi et en soirée. Ces dégradations resteront toutefois très localisées. Le vent du sud soufflera entre 30 et 40 km heure. Les températures amorceront une légère baisse tout en restant très chaudes. Comptez de 15 à 20 degrés au réveil et des maximales comprises entre 28 et 33 degrés. Pour la suite de la semaine, ces poussées d'instabilité de fin de journée devraient se maintenir, permettant au mercure de perdre peu à peu quelques degrés.
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2: Bonsoir à tous. La coordination rurale des Hautes-Alpes monte au créneau après l'interpellation de 3 éleveurs de Servières dans le cadre d'une enquête sur la mort de plusieurs loups. Sans commenter la procédure judiciaire en cours, le syndicat agricole dénonce une gestion de la prédation qu'il juge être un échec total. Il s'interroge également sur les importants moyens mobilisés par l'Office français de la biodiversité alors que le département fait face à des incendies majeurs. Le syndicat réclame une politique plus adaptée, davantage de transparence sur le comptage des loups et le respect de la présomption d'innocence pour les éleveurs concernés. Autre conséquence des incendies, la solidarité s'organise dans les Hautes-Alpes. L'association des maires des Hautes-Alpes et l'association des maires ruraux, en partenariat avec la Fondation du patrimoine, lancent une grande collecte de dons pour financer la sécurisation et la restauration des forêts sinistrées. Déjà doté de 150 000 euros par la Fondation, ce fonds est ouvert aux particuliers, entreprises et collectivités. Les dons sont défiscalisés à hauteur de 66%. Dans un tout autre registre, une bonne nouvelle pour les vacanciers, la base de loisirs des Trois Lacs à Rochebrune rouvre partiellement après plusieurs jours d'interdiction en raison de la présence de cyanobactéries. Les derniers prélèvements autorisent de nouveau la baignade et les activités nautiques sur le lac et dans la zone surveillée du lac des Pins. En revanche, la plage du camping et le lac des Peupliers restent fermés en attendant de nouveaux résultats. Des contrôles hebdomadaires seront désormais réalisés. En sport, le haut alpin Sébastien Ogier a connu une grosse frayeur au rallye de Finlande, victime d'une spectaculaire sortie de route à près de 140 km/h. Le pilote Gapensé a réussi à sortir de sa Toyota avant de perdre brièvement connaissance. Évacué par hélicoptère vers un hôpital, il est finalement ressorti sans blessure grave. Et pour terminer sur une note plus festive, plus que 4 jours avant le coup d'envoi des fêtes latino-mexicaines de Barcelonnette, du 7 au 16 août, la ville et la vallée de l'Ubaye vivront au rythme du Mexique avec des concerts, des spectacles, des expositions et des conférences. Un rendez-vous incontournable de l'été qui célèbre plus d'un siècle de liens entre l'Ubaye et le Mexique.
1: La météo des Hautes-Alpes et de la vallée de l'Ubaye avec Météo Alpes d'Urance.
2: Demain mardi, l'atmosphère s'annonce instable au cours de la journée sur les Hautes-Alpes et l'Ubaye. La matinée débutera sous un ciel chargé de nuages élevés, puis les bourgeonnements seront de retour au fil de l'après-midi sur les reliefs. Un risque d'orage ira en augmentant au fil des heures sur les massifs, avant de pouvoir s'étendre jusqu'en vallée en fin d'après-midi et en soirée. Ces dégradations resteront toutefois très localisées. Le vent du sud soufflera entre 30 et 40 km/h. Les températures amorceront une légère baisse tout en restant très chaudes. Comptez de 15 à 20 degrés au réveil et des maximales comprises entre 28 et 33 degrés. Pour la suite de la semaine, ces poussées d'instabilité de fin de journée devraient se maintenir, permettant au mercure de perdre peu à peu quelques degrés.
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1: Ce soir sur TF1, votre rendez-vous du lundi, Camping Paradis. Sur France 2, Enquête au Paradis. France 3, on continue les diffusions de films cet été, notamment avec Gérard Depardieu, c'est Les Fugitifs. Vous allez pouvoir retrouver la rediff de Florent raconte Pani sur France 4. M6, Permis de conduire, le grand test. Vous allez pouvoir retrouver notamment Mike Lesguy autour de cela. Allez, sur W9, dessin animé Astérix et la surprise de César. La comédie Tais-toi, avec notamment Gérard Depardieu et Jean Reno. Ça, c'est sur TMC. Et puis, appel d'urgence sur TFX. Incendie, accident, noyade, intervention périlleuse pour les pompiers de l'Ardèche. Voilà, je vous laisse sur votre choix et par avance, une belle soirée devant votre télévision.
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6: Il est bientôt 18h.
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2: 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Il est 18h.
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4: Bonjour à tous. Le département du Var reste en vigilance orange pour canicule ce lundi et les pompiers sont toujours sur le front pour contenir les reprises de feu dans des conditions particulièrement défavorables. L'incendie qui a démarré vendredi près du massif du Gros Bessillon est contenu et n'a pas progressé la nuit dernière, mais il n'est toujours pas fixé à ce stade. Les flammes qui ont déjà parcouru plus de 1800 hectares ont menacé plusieurs villages dont les habitants évacués une partie du week-end ont pu regagner leur domicile ce matin. 1500 sapeurs-pompiers appuyés par 470 engins restent mobilisés. Des bulldozers opérés par l'armée sont aussi en action pour ouvrir de nouvelles pistes afin de positionner des engins de lutte sur des secteurs particulièrement sensibles. Et puis concernant les incendies en Gironde et dans l'Aude, ils sont fixés mais les préfectures des deux départements appellent à la vigilance alors que des reprises sont parfois possibles. 36 départements sont en risque élevé de feux de forêt ce lundi selon Météo France et 20 départements sont toujours en vigilance orange canicule. Sur le front des incendies, toujours en Grèce, des avions bombardiers d'eau ont enfin pu entrer en action ce lundi dans la région d'Athènes où la situation reste menaçante mais s'est légèrement améliorée. Les rafales de vent ont diminué, les foyers principaux se trouvent actuellement à 50 km environ au nord-ouest de la capitale grecque. Dans le reste de l'actualité, la présidente de la Commission européenne, Ursula von der Leyen, a appelé ce lundi à trouver une réponse européenne commune pour consolider les frontières du bloc après la crise migratoire de Ceuta et les tensions diplomatiques qu'elle a suscitées. Cet épisode montre clairement que nous devons aller plus loin pour renforcer nos frontières aux points les plus sensibles. C'est ce qu'elle écrit dans une lettre adressée au Premier ministre espagnol Pedro Sanchez.
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5: La météo des Hautes-Alpes et de la vallée de l'Ubaye avec Météo Alpes d'Urance.
6: Et demain mardi, l'atmosphère s'annonce instable au cours de la journée sur les Hautes-Alpes et l'Ubaye. La matinée débutera sous un ciel chargé de nuages élevés, puis les bourgeonnements seront de retour au fil de l'après-midi sur les reliefs. Un risque d'orage ira en augmentant au fil des heures sur les massifs avant de pouvoir s'étendre jusqu'en vallée en fin d'après-midi et en soirée. Et ces dégradations resteront toutefois très localisées. Le vent du sud soufflera entre 30 et 40 km heure. Les températures amorceront une légère baisse tout en restant très chaudes. Elles comptaient de 15 à 20 degrés au réveil et des maximales comprise entre 28 et 33 degrés. Pour la suite de la semaine, ces poussées d'instabilité de fin de journée devraient se maintenir, permettant au mercure de perdre peu à peu quelques degrés.
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2: Bonsoir à tous. La coordination rurale des Hautes-Alpes monte au créneau après l'interpellation de 3 éleveurs de Servières dans le cadre d'une enquête sur la mort de plusieurs loups. Sans commenter la procédure judiciaire en cours, le syndicat agricole dénonce une gestion de la prédation qu'il juge être un échec total. Il s'interroge également sur les importants moyens mobilisés par l'Office français de la biodiversité alors que le département fait face à des incendies majeurs. Le syndicat réclame une politique plus adaptée, davantage de transparence sur le comptage des loups et le respect de la présomption d'innocence pour les éleveurs concernés. Autre conséquence des incendies, la solidarité s'organise dans les Hautes-Alpes. L'association des maires des Hautes-Alpes et l'association des maires ruraux, en partenariat avec la Fondation du patrimoine, lancent une grande collecte de dons pour financer la sécurisation et la restauration des forêts sinistrées. Déjà doté de 150 000 euros par la Fondation, ce fonds est ouvert aux particuliers, entreprises et collectivités. Les dons sont défiscalisés à hauteur de 66%. Dans un tout autre registre, une bonne nouvelle pour les vacanciers, la base de loisirs des Trois Lacs à Rochebrune rouvre partiellement après plusieurs jours d'interdiction en raison de la présence de cyanobactéries. Les derniers prélèvements autorisent de nouveau la baignade et les activités nautiques sur le lac et dans la zone surveillée du lac des Pins. En revanche, la plage du camping et le lac des Peupliers restent fermés en attendant de nouveaux résultats. Des contrôles hebdomadaires seront désormais réalisés. En sport, le haut alpin Sébastien Ogier a connu une grosse frayeur au rallye de Finlande, victime d'une spectaculaire sortie de route à près de 140 km/h. Le pilote Gapensé a réussi à sortir de sa Toyota avant de perdre brièvement connaissance. Évacué par hélicoptère vers un hôpital, il est finalement ressorti sans blessure grave. Et pour terminer sur une note plus festive, plus que 4 jours avant le coup d'envoi des fêtes latino-mexicaines de Barcelonnette, du 7 au 16 août, la ville et la vallée de l'Ubaye vivront au rythme du Mexique avec des concerts, des spectacles, des expositions et des conférences. Un rendez-vous incontournable de l'été qui célèbre plus d'un siècle de liens entre l'Ubaye et le Mexique.
1: La météo des Hautes-Alpes et de la vallée de l'Ubaye avec Météo Alpes Durance.
2: Et demain mardi, l'atmosphère s'annonce instable au cours de la journée sur les Hautes-Alpes et l'Ubaye. La matinée débutera sous un ciel chargé de nuages élevés, puis les bourgeonnements seront de retour au fil de l'après-midi sur les reliefs. Un risque d'orage ira en augmentant au fil des heures sur les massifs avant de pouvoir s'étendre jusqu'en vallée en fin d'après-midi et en soirée. Et ces dégradations resteront toutefois très localisées. Le vent du sud soufflera entre 30 et 40 km/h. Les températures amorceront une légère baisse tout en restant très chaudes. Elles comptaient de 15 à 20 degrés au réveil et des maximales comprises entre 28 et 33 degrés. Pour la suite de la semaine, ces poussées d'instabilité de fin de journée devraient se maintenir, permettant au mercure de perdre peu à peu quelques degrés.
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1: Ce soir sur TF1, votre rendez-vous du lundi, Camping Paradis. Sur France 2, Enquête au Paradis. France 3, on continue les diffusions de films cet été, notamment avec Gérard Depardieu, c'est Les Fugitifs. Vous allez pouvoir retrouver la rediff de Florent, raconte Pani sur France 4. M6, Permis de conduire, le grand test. Vous allez pouvoir retrouver notamment Mac Lesguy autour de cela. Allez, sur W9, dessin animé Astérix et la surprise de César, la comédie Tais-toi, avec notamment Gérard Depardieu et Jean Reno. Ça, c'est sur TMC. Et puis, appel d'urgence hein, sur TFX, incendie, accident, noyade, intervention périlleuse pour les pompiers de l'Ardèche. Voilà, je vous laisse sur votre choix et par avance, une belle soirée devant votre télévision.
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4: Il est bientôt 19h.
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2: 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Il est 19h.
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4: Bonsoir à tous. La levée du vent a causé une reprise du feu à Correns dans le Var. Aujourd'hui, l'incendie qui sévit dans le massif du Gros Bessillon depuis vendredi continue de susciter l'inquiétude. Selon les autorités, le feu était contenu ce matin, mais toujours pas maîtrisé ni fixé. 1500 pompiers sont toujours pleinement mobilisés sur le terrain. En Gironde, le danger est désormais derrière nous, mais le méga-feu a révélé la présence de nombreux obus de la Seconde Guerre mondiale sur la commune du Port, où plusieurs habitants doivent encore patienter avant de pouvoir rentrer chez eux. Des opérations de déminage sont actuellement en cours. Le Porge, c'est le village qui a été le plus touché par les incendies, avec plus de 180 maisons brûlées. Sur le front des incendies, toujours en Grèce, des avions bombardiers d'eau ont enfin pu entrer en action ce lundi dans la région d'Athènes, où la situation reste menaçante, mais s'est légèrement améliorée. Les rafales de vent ont diminué. Les foyers principaux se trouvent actuellement à 50 km environ au nord-ouest de la capitale grecque. Dans le reste de l'actualité, une macabre découverte à Grenoble. Un homme a été retrouvé mort ce lundi dans un parc situé en plein cœur de la capitale iséroise. Les causes du décès restent à déterminer. La division de la criminalité organisée et spécialisée a été saisie de l'enquête. Aucune piste n'est privilégiée. Et puis la présidente de la Commission européenne, Ursula von der Leyen, a appelé ce lundi à trouver une réponse européenne commune pour consolider les frontières du bloc après la crise migratoire de Ceuta et les tensions diplomatiques qu'elle a suscitées. Cet épisode montre clairement que nous devons aller plus loin pour renforcer nos frontières aux points les plus sensibles. C'est ce qu'écrit Ursula von der Leyen dans une lettre adressée directement au Premier ministre espagnol Pedro Sanchez. Parmi les pistes évoquées, une surveillance accrue et, lorsque cela est nécessaire, l'utilisation de barrières physiques.
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5: La météo des Hautes-Alpes et de la vallée de l'Ubaye avec Météo Alpes d'Urance.
6: Demain mardi, l'atmosphère s'annonce instable au cours de la journée sur les Hautes-Alpes et l'Ubaye. La matinée débutera sous un ciel chargé de nuages élevés, puis les bourgeonnements seront de retour au fil de l'après-midi sur les reliefs. Un risque d'orage ira en augmentant au fil des heures sur les massifs avant de pouvoir s'étendre jusqu'en vallée en fin d'après-midi et en soirée. Ces dégradations resteront toutefois très localisées. Le vent du sud soufflera entre 30 et 40 km/h. Les températures amorceront une légère baisse tout en restant très chaudes. Comptez de 15 à 20 degrés au réveil et des maximales comprise entre 28 et 33 degrés. Pour la suite de la semaine, ces poussées d'instabilité de fin de journée devraient se maintenir, permettant au mercure de perdre peu à peu quelques degrés.
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2: Bonsoir à tous. La coordination rurale des Hautes-Alpes monte au créneau après l'interpellation de 3 éleveurs de Servières dans le cadre d'une enquête sur la mort de plusieurs loups. Sans commenter la procédure judiciaire en cours, le syndicat agricole dénonce une gestion de la prédation qu'il juge être un échec total. Il s'interroge également sur les importants moyens mobilisés par l'Office français de la biodiversité alors que le département fait face à des incendies majeurs. Le syndicat réclame une politique plus adaptée, davantage de transparence sur le comptage des loups et le respect de la présomption d'innocence pour les éleveurs concernés. Autre conséquence des incendies, la solidarité s'organise dans les Hautes-Alpes. L'association des maires des Hautes-Alpes et l'association des maires ruraux, en partenariat avec la Fondation du patrimoine, lancent une grande collecte de dons pour financer la sécurisation et la restauration des forêts sinistrées. Déjà dotée de 150 000 euros par la Fondation, ce fonds est ouvert aux particuliers, entreprises et collectivités. Les dons sont défiscalisés à hauteur de 66%. Dans un tout autre registre, une bonne nouvelle pour les vacanciers, la base de loisirs des Trois Lacs à Rochebrune rouvre partiellement après plusieurs jours d'interdiction en raison de la présence de cyanobactéries. Les derniers prélèvements autorisent de nouveau la baignade et les activités nautiques sur le lac et dans la zone surveillée du lac des Pins. En revanche, la plage du camping et le lac des Peupliers restent fermés en attendant de nouveaux résultats. Des contrôles hebdomadaires seront désormais réalisés. En sport, le haut alpin Sébastien Auger a connu une grosse frayeur au rallye de Finlande. Victime d'une spectaculaire sortie de route à près de 140 km/h, le pilote de Gapensee a réussi à sortir de sa Toyota avant de perdre brièvement connaissance. Évacué par hélicoptère vers un hôpital, il est finalement ressorti sans blessure grave. Et pour terminer sur une note plus festive, plus que 4 jours avant le coup d'envoi des fêtes latino-mexicaines de Barcelonnette, du 7 au 16 août, la ville et la vallée de l'Ubaye vivront au rythme du Mexique avec des concerts, des spectacles, des expositions et des conférences. Un rendez-vous incontournable de l'été qui célèbre plus d'un siècle de liens entre l'Ubaye et le Mexique.
1: La météo des Hautes-Alpes et de la vallée de l'Ubaye avec Météo Alpes d'Urance.
2: Demain mardi, l'atmosphère s'annonce instable au cours de la journée sur les Hautes-Alpes et l'Ubaye. La matinée débutera sous un ciel chargé de nuages élevés, puis les bourgeonnements seront de retour au fil de l'après-midi sur les reliefs. Un risque d'orage ira en augmentant au fil des heures sur les massifs avant de pouvoir s'étendre jusqu'en vallée en fin d'après-midi et en soirée. Ces dégradations resteront toutefois très localisées. Le vent du sud soufflera entre 30 et 40 km/h. Les températures amorceront une légère baisse tout en restant très chaudes. Comptez de 15 à 20 degrés au réveil et des maximales comprise entre 28 et 33 degrés. Pour la suite de la semaine, ces poussées d'instabilité de fin de journée devraient se maintenir, permettant au mercure de perdre peu à peu quelques degrés.
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0: 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Il est 23h.
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0: 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Il est 1h.
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